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5: Bonjour à tous. Le niveau de crise déclenché hier en Loire-Atlantique concernant l'eau potable, c'est le seuil de vigilance maximum. Les restrictions autour de l'usage de l'eau sont donc durcies par la préfecture. Une décision motivée selon le préfet par l'effet cumulé de la baisse du niveau des cours d'eau, des forts coefficients de marée et des conditions météo. Aux restrictions déjà en place s'ajoute une baisse de 25% de la consommation en eau des entreprises, à l'interdiction de laver voitures et bateaux même en station de lavage, ainsi que les surfaces imperméabilisées, même pour les professionnels. Pendant ce temps, c'est une autre conséquence de la chaleur exceptionnelle de cet été. Les vendanges ont commencé hier dans le Choletais, notamment à Passavant-sur-Layon, où c'est la première fois que le début des vendanges intervient aussitôt. La taille des raisins est plus petite cette année, ils sont arrivés à maturité plus rapidement. Le bilan de la saison sera connu d'ici quelques semaines. La Ligue de protection des oiseaux des Pays de la Loire demande le report de la chasse aux oiseaux d'eau dans la région. Celle-ci doit ouvrir dès le 21 août, vendredi, partout en France jusqu'au 20 septembre, la date d'ouverture de la chasse générale. La LPO alerte sur la sécheresse qui fragilise les populations d'oiseaux chassables. Le manque d'eau renforce leur vulnérabilité. En France, l'allocation de rentrée scolaire versée aujourd'hui à 3 millions de familles, un versement automatique sauf pour les parents d'enfants de moins de 6 ans qui entrent au CP ou des enfants entre 16 et 18 ans pour lesquels il faut fournir un certificat de scolarité sur le site de la CAF. Les sports, le public les avait découverts pendant leur sacre aux Jeux Paralympiques de Paris en 2024. L'équipe de France de Cécifoot a réussi son entrée au championnat d'Europe hier à Strasbourg, une victoire 4-1 face à l'Angleterre. Et puis on termine avec votre météo et un ciel nuageux ce matin dans le Maine-et-Loire. C'est un peu plus dégagé sur la Vendée. Le ciel est voilé sur la Loire-Atlantique. Des conditions qui doivent rester similaires tout au long de la journée. On attend 23 degrés à Saint-Nazaire, 26 à Chalon, jusqu'à 29 à Trélazé. Très bonne journée sur Sun et rendez-vous très vite pour un nouveau point sur l'actualité.

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1: Bonjour à tous. Zachary le niveau Brault. De crise déclenché hier en Loire-Atlantique concernant l'eau potable, c'est le seuil de vigilance maximum. Les restrictions autour de l'usage de l'eau sont donc durcies par la préfecture. Une décision motivée, selon le préfet, par l'effet cumulé de la baisse du niveau des cours d'eau, des forts coefficients de marée et des conditions météo. Aux restrictions déjà en place s'ajoute une baisse de 25% de la consommation en eau des entreprises, à l'interdiction de laver voitures et bateaux même en station de lavage, ainsi que les surfaces imperméabilisées, même pour les professionnels. Pendant ce temps, c'est une autre conséquence de la chaleur exceptionnelle de cet été. Les vendanges ont commencé hier dans le Choletais, notamment à Passavant-sur-Layon, où c'est la première fois que le début des vendanges intervient aussitôt. La taille des raisins est plus petite cette année, ils sont arrivés à maturité plus rapidement. Le bilan de la saison sera connu d'ici quelques semaines. La Ligue de protection des oiseaux des Pays de la Loire demande le report de la chasse aux oiseaux d'eau dans la région. Celle-ci doit ouvrir dès le 21 août, vendredi, partout en France jusqu'au 20 septembre, la date d'ouverture de la chasse générale. La LPO alerte sur la sécheresse qui fragilise les populations d'oiseaux chassables. Le manque d'eau renforce leur vulnérabilité. En France, l'allocation de rentrée scolaire versée aujourd'hui à 3 millions de familles, un versement automatique sauf pour les parents d'enfants de moins de 6 ans qui entrent au CP ou des enfants entre 16 et 18 ans pour lesquels il faut fournir un certificat de scolarité sur le site de la CAF. Les sports, le public les avait découverts pendant leur sacre aux Jeux Paralympiques de Paris en 2024. L'équipe de France de cécifoot a réussi son entrée au championnat d'Europe hier à Strasbourg, une victoire 4-1 face à l'Angleterre. Et puis on termine avec votre météo et un ciel nuageux ce matin dans le Maine-et-Loire. C'est un peu plus dégagé sur la Vendée. Le ciel est voilé sur la Loire-Atlantique. Des conditions qui doivent rester similaires tout au long de la journée. On attend 23 degrés à Saint-Nazaire, 26 à Chalon, jusqu'à 29 à Trélazé. Très bonne journée sur Sun et rendez-vous très vite pour un nouveau point sur l'actualité.

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1: Bonjour à tous. Le niveau de crise déclenché hier en Loire-Atlantique concernant l'eau potable, c'est le seuil de vigilance maximum. Les restrictions autour de l'usage de l'eau sont donc durcies par la préfecture. Une décision motivée, selon le préfet, par l'effet cumulé de la baisse du niveau des cours d'eau, des forts coefficients de marée et des conditions météo. Aux restrictions déjà en place s'ajoute une baisse de 25% de la consommation en eau des entreprises, à l'interdiction de laver voitures et bateaux même en station de lavage, ainsi que les surfaces imperméabilisées, même pour les professionnels. Pendant ce temps, c'est une autre conséquence de la chaleur exceptionnelle de cet été. Les vendanges ont commencé hier dans le Choletais, notamment à Passavant-sur-Layon, où c'est la première fois que le début des vendanges intervient aussitôt. La taille des raisins est plus petite cette année, ils sont arrivés à maturité plus rapidement. Le bilan de la saison sera connu d'ici quelques semaines. La Ligue de protection des oiseaux des Pays de la Loire demande le report de la chasse aux oiseaux d'eau dans la région. Celle-ci doit ouvrir dès le 21 août, vendredi, partout en France, jusqu'au 20 septembre, la date d'ouverture de la chasse générale. La LPO alerte sur la sécheresse qui fragilise les populations d'oiseaux chassables. Le manque d'eau renforce leur vulnérabilité. En France, l'allocation de rentrée scolaire versée aujourd'hui à 3 millions de familles, un versement automatique sauf pour les parents d'enfants de moins de 6 ans qui entrent au CP ou des enfants entre 16 et 18 ans pour lesquels il faut fournir un certificat de scolarité sur le site de la CAF. Les sports, le public les avait découverts pendant leur sacre aux Jeux Paralympiques de Paris en 2024. L'équipe de France de cécifoot a réussi son entrée au championnat d'Europe hier à Strasbourg, une victoire 4-1 face à l'Angleterre. Et puis on termine avec votre météo et un ciel nuageux ce matin dans le Maine-et-Loire. C'est un peu plus dégagé sur la Vendée. Le ciel est voilé sur la Loire-Atlantique. Des conditions qui doivent rester similaires tout au long de la journée. On attend 23 degrés à Saint-Nazaire, 26 à Châlons et jusqu'à 29 à Trélazé. Très bonne journée sur Sun et rendez-vous très vite pour un nouveau point sur l'actualité.

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1: Bonjour à tous. Le niveau de crise déclenché hier en Loire-Atlantique concernant l'eau potable, c'est le seuil de vigilance maximum. Les restrictions autour de l'usage de l'eau sont donc durcies par la préfecture. Une décision motivée, selon le préfet, par l'effet cumulé de la baisse du niveau des cours d'eau, des forts coefficients de marée et des conditions météo. Aux restrictions déjà en place s'ajoute une baisse de 25% de la consommation en eau des entreprises, à l'interdiction de laver voitures et bateaux même en station de lavage, ainsi que les surfaces imperméabilisées, même pour les professionnels. Pendant ce temps, c'est une autre conséquence de la chaleur exceptionnelle de cet été. Les vendanges ont commencé hier dans le Choletais, notamment à Passavant-sur-Layon, où c'est la première fois que le début des vendanges intervient aussitôt. La taille des raisins est plus petite cette année, ils sont arrivés à maturité plus rapidement. Le bilan de la saison sera connu d'ici quelques semaines. La Ligue de protection des oiseaux des Pays de la Loire demande le report de la chasse aux oiseaux d'eau dans la région. Celle-ci doit ouvrir dès le 21 août, vendredi, partout en France jusqu'au 20 septembre, la date d'ouverture de la chasse générale. La LPO alerte sur la sécheresse qui fragilise les populations d'oiseaux chassables. Le manque d'eau renforce leur vulnérabilité. En France, l'allocation de rentrée scolaire versée aujourd'hui à 3 millions de familles, un versement automatique sauf pour les parents d'enfants de moins de 6 ans qui entrent au CP ou des enfants entre 16 et 18 ans pour lesquels il faut fournir un certificat de scolarité sur le site de la CAF. Les sports, le public les avait découverts pendant leur sacre aux Jeux Paralympiques de Paris en 2024. L'équipe de France de cécifoot a réussi son entrée au championnat d'Europe hier à Strasbourg, une victoire 4-1 face à l'Angleterre. Et puis on termine avec votre météo et un ciel nuageux ce matin dans le Maine-et-Loire. C'est un peu plus dégagé sur la Vendée. Le ciel est voilé sur la Loire-Atlantique. Des conditions qui doivent rester similaires tout au long de la journée. On attend 23 degrés à Saint-Nazaire, 26 à Chalon, jusqu'à 29 à Trélazé. Très bonne journée sur Sun et rendez-vous très vite pour un nouveau point sur l'actualité.

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Entre Nantes, Angers et Cholet, plusieurs œuvres d'art sont à contempler sur les bords de Loire. Jusqu'au 23 août, sur la promenade du Champalu à Chantosseau, admirez le panorama sur la Loire et laissez-vous séduire par l'exposition qui présente les travaux de Paul Billard et Alain Bouchereau. Une invitation à voyager entre pastel, sculpture et photographie. Paul Billard y dévoile des œuvres où le pastel, choisi pour sa simplicité et ses nuances subtiles, restitue ses souvenirs de voyage en Asie. Ses sculptures, travaillées dans le marbre ou le schiste de Nozay, se distinguent par des lignes épurées et des formes marquées. Quant à Alain Bouchereau, photographe voyageur, il capture des scènes de vie et des portraits saisis lors de ses randonnées dans l'Atlas marocain, où se mêlent paysages authentiques et regards complices. À Chantosseau, l'exposition de Paul Billard et Alain Bouchereau est ouverte tous les jours de 10h à 18h30 pour vous offrir une parenthèse artistique à quelques kilomètres de Nantes, Angers et Cholet, sur les bords de Loire. Une occasion de découvrir des univers complémentaires où la matière et la lumière dialoguent avec poésie. 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
1: Bonjour à tous. Deux campements habités par des familles roms ou originaires de l'Europe de l'Est ont été évacués ce matin à Nantes. Une évacuation menée par les forces de l'ordre et les services de la ville, rue de Papotière et rue des Chaupières dans le quartier d'Oulon-Bottière. L'opération avait été ordonnée par Nantes Métropole puis validée par la justice la semaine dernière. Un rassemblement de soutien aux habitants des bidonvilles s'est tenu, organisé par l'intercollectif Personne à la rue. Un record de sécheresse battu à Cholet. Entre le 1er juin et le 16 août, la station météo de l'aérodrome de Pontreau n'a enregistré que 27 petits millimètres de pluie, un chiffre extrêmement bas, deux fois inférieur au précédent record de 53 millimètres à l'été 96. Par ailleurs, un record de chaleur a aussi été battu le 13 août dernier, 39,9 degrés. Et selon Agroclimat, les sols du Choletais et de la Vendée faisaient partie des plus secs de France au 14 août dernier. Le cabinet d'études indique qu'il ne reste plus qu'en moyenne moins d'1% d'eau dans le sol agricole vendéen. Des jeunes médecins vont arriver en renfort cet automne dans les Pays de la Loire.

extravéhiculaire qui va durer plus de 6 heures afin de remplacer une antenne de la Station Spatiale Internationale. Elle sera diffusée en direct sur la chaîne YouTube de la NASA à partir de 14h35. Et puis le temps, cet après-midi, avec un ciel qui va rester voilé au nord de la Loire, deux belles éclaircies partout ailleurs avec des passages nuageux. On aura 24 degrés à La Baule, 25 à Saint-Gilles-Croix-de-Vie et 29 degrés à Cholet. Très bon après-midi sur Sun, rendez-vous très vite pour un nouveau point sur l'actualité.

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2: Bonjour à tous. Deux campements habités par des familles roms ou originaires de l'Europe de l'Est ont été évacués ce matin à Nantes. Une évacuation menée par les forces de l'ordre et les services de la ville, rue de Papotière et rue des Chaupières dans le quartier d'Oulon-Bottière. L'opération avait été ordonnée par Nantes Métropole puis validée par la justice la semaine dernière. Un rassemblement de soutien aux habitants des bidonvilles s'est tenu, organisé par l'intercollectif Personne à la rue. Un record de sécheresse battu à Cholet. Entre le 1er juin et le 16 août, la station météo de l'aérodrome de Pontrone a enregistré que 27 petits millimètres de pluie, un chiffre extrêmement bas, deux fois inférieur au précédent record de 53 millimètres à l'été 96. Par ailleurs, un record de chaleur a aussi été battu le 13 août dernier, 39,9 degrés. Et selon Agroclimat, les sols du Choletais et de la Vendée faisaient partie des plus secs de France au 14 août dernier. Le cabinet d'études indique qu'il ne reste plus qu'en moyenne moins d'1% d'eau dans le sol agricole vendéen. Des jeunes médecins vont arriver en renfort cet automne dans les Pays de la Loire. Il s'agit de généralistes en fin de formation qui doivent renforcer l'offre de soins des départements. 31 seront affectés dans le Maine-et-Loire et 1 en Loire-Atlantique. À l'actualité en France, le Premier ministre Sébastien Lecornu demande un audit approfondi après le piratage du fisc. La Direction générale des finances publiques a commencé à contacter les premières victimes hier. Elles sont près de 700 000 à s'être fait voler leurs données particuliers et entreprises. C'est une première pour une astronaute française. Sophie Adnaud va sortir de l'ISS cet après-midi, une mission extravéhiculaire qui va durer plus de 6 heures afin de remplacer une antenne de la Station spatiale internationale.

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3: Bonjour à tous. Deux campements habités par des familles roms ou originaires de l'Europe de l'Est ont été évacués ce matin à Nantes. Une évacuation menée par les forces de l'ordre et les services de la ville, rue de Papotière et rue des Chaupières dans le quartier d'Oulon-Bottière. L'opération avait été ordonnée par Nantes Métropole puis validée par la justice la semaine dernière. Un rassemblement de soutien aux habitants des bidonvilles s'est tenu, organisé par l'intercollectif Personne à la rue. Un record de sécheresse battu à Cholet. Entre le 1er juin et le 16 août, la station météo de l'aérodrome de Pontreau n'a enregistré que 27 petits millimètres de pluie, un chiffre extrêmement bas, deux fois inférieur au précédent record de 53 millimètres à l'été 96. Par ailleurs, un record de chaleur a aussi été battu le 13 août dernier, 39,9 degrés. Et selon Agroclimat, les sols du Choletais et de la Vendée faisaient partie des plus secs de France au 14 août dernier. Le cabinet d'études indique qu'il ne reste plus qu'en moyenne moins d'1% d'eau dans le sol agricole vendéen. Des jeunes médecins vont arriver en renfort cet automne dans les Pays de la Loire. Il s'agit de généralistes en fin de formation qui doivent renforcer l'offre de soins des départements. 31 seront affectés dans le Maine-et-Loire et 1 en Loire-Atlantique. À l'actualité en France, le Premier ministre Sébastien Lecornu demande un audit approfondi après le piratage du fisc. La Direction générale des finances publiques a commencé à contacter les premières victimes hier. Elles sont près de 700 000 à s'être fait voler leurs données particuliers et entreprises. C'est une première pour une astronaute française. Sophie Adnaud va sortir de l'ISS cet après-midi, une mission extravéhiculaire qui va durer plus de 6 heures afin de remplacer une antenne de la Station Spatiale Internationale. Elle sera diffusée en direct sur la chaîne YouTube de la NASA à partir de 14h35. Et puis le temps, cet après-midi, avec un ciel qui va rester voilé au nord de la Loire, deux belles éclaircies partout ailleurs avec des passages nuageux. On aura 24 degrés à La Baule, 25 à Saint-Gilles-Croix-de-Vie et 29 degrés à Cholet. Très bon après-midi sur Sun, rendez-vous très vite pour un nouveau point sur l'actualité.

Rendez-vous sur le Dance Floor. Le 20 août, plongez dans l'énergie électrique de Trampo avec une soirée où se croisent les univers de Goldie B, Pristine Pete, Noy et La Dame sur la terrasse. Ces quatre artistes aux approches hybrides des musiques électroniques, du UK garage et des sonorités brésiliennes promettent une nuit où les rythmes s'enchaînent et les textures se répondent. Goldie B, DJ, productrice et multi-instrumentiste, déploie un live nourri d'influences garage, breakbeat et new jazz, fruit d'une carrière bien remplie entre résidences radio et scènes de festival. Le duo Pristine Pete revisite quant à lui la bass music et le post-dancehall avec des synthétiseurs et des boîtes à rythme créant une alchimie entre performance live et énergie dancefloor. Quant à l'artiste nantais Noy, il pousse l'expérimentation avec un setup modulaire où se mêlent acid et jungle. Enfin, La Dame clôture la soirée avec un DJ set groove mêlant percussions organiques et break façonnées par ses expériences sur les scènes internationales. Une programmation éclectique où chaque artiste apporte sa touche pour une nuit où les frontières entre les genres s'effacent au profit d'une seule et même pulsation. La reprise des événements estivaux de Trampo, c'est le 20 août à 19h en entrée libre avec Goldie B, Pristine Pete, Noy et La Dame. Retrouvez toutes les informations sur le site de Trampo.

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4: 15h.

Et si vous offriez une soirée cinématographique sous les étoiles? Le festival Le Plein de Super revient pour sa 11e édition en itinérance dans les communes des Pays de la Loire, de Vendée et du Maine-et-Loire, avec 24 courts-métrages venus des quatre coins du monde. Sur les traces du cinéma forain, Le Plein de Super expérimente la mobilité pour rendre accessible le court-métrage à toutes et à tous. Laissez-vous emporter par une programmation éclectique de fiction et de documentaire pour une grande variété de sujets, de rythmes, de couleurs, mais surtout d'émotions. Un rendez-vous idéal pour les amateurs et les amatrices de cinéma et pour celles et ceux qui aiment les soirées où l'on se laisse surprendre. Cette année, chaque séance s'ouvre sur un film de Pierre Hettet pour redécouvrir le patrimoine burlesque d'un auteur inscrit dans la lignée de Jacques Tati. Et à la fin de la séance, vous êtes invité à écrire une carte postale au réalisateur ou à la réalisatrice du film de votre choix. C'est le prix du public. Le festival Le Plein de Super, en tournée dans les communes des Pays de la Loire, de la Vendée et du Maine-et-Loire, c'est jusqu'au 28 août et c'est en entrée libre. 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
1: Bonjour à tous. À la une de l'actualité, deux camps de Roms évacués et démantelés à Nantes. Ce matin, environ 200 personnes installées dans le quartier de Doulon ont été expulsées par les forces de l'ordre. Sur place, plusieurs associations étaient présentes, ainsi que des membres de la France Insoumise. Le député Andy Carbrat a dénoncé l'absence de propositions de relogement. Eux aussi se mobilisent. Dans le Maine-et-Loire, les agents du service commerce et animation de la ville de Saumur sont en grève. Ils dénoncent une dégradation de leurs conditions de travail. Missions qui s'accumulent, événements qui se multiplient et amplitude horaire qui explose. Le marché nocturne prévu ce soir pourrait être perturbé. Il était une figure de la gastronomie vendéenne. Roger Sicard, père des emblématiques brioches Sicard, est décédé hier à l'âge de 81 ans à Saint-Jean-d'Hermine. Parti d'une simple boulangerie en 1973, il a fondé l'une des entreprises incontournables du secteur de l'agroalimentaire dans le département. Une cérémonie religieuse est prévue jeudi après-midi à Saint-Jean-de-Beunier. Dans l'actualité également, elle flotte à 400 km au-dessus de la Terre. L'astronaute Sophie Adnaud est sortie en début d'après-midi de la Station Spatiale Internationale. C'est une première pour une Française. La mission doit durer un peu plus de 6 heures. Objectif, remplacer une antenne de communication de l'ISS. À l'étranger, aux États-Unis, c'est un procès à haut risque qui s'ouvre aujourd'hui pour Meta. Accusé d'avoir rendu les ados accros à Instagram et Facebook, le groupe de Mark Zuckerberg est attaqué par 29 États américains. Ces derniers lui réclament près de 200 milliards de dollars. Le procès doit durer jusqu'à début octobre. On termine plus léger avec la météo. Le ciel est voilé en cette fin d'après-midi et demain il sera encore plus nuageux. Demain aussi on attend quelques averses et des températures en baisse. Au plus chaud il fera 20 degrés à Pornic, 24 à Nantes et à La Roche-sur-Yon, 26 à Angers ou encore à Cholet. Voilà pour l'essentiel de l'actualité. Très bonne fin de journée à tous sur Sun et rendez-vous très vite pour un nouveau point sur l'info.

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0: Bonjour à toutes et à tous, merci d'être à l'écoute du Son Unique et bienvenue dans le récap épisode 2, l'émission du club radio du collège La Rentière à Sainte-Luce-sur-Loire.
1: Petit rappel pour les auditeurs et auditrices qui nous rejoignent, nous nous retrouvons tous les deux mois sur l'antenne de Sun pour vous récapituler l'actualité des mois précédents qui auraient pu vous passer à côté. Une sélection faite par notre équipe de rédaction, chacun et chacune spécialiste dans leur domaine. Dans Récap, vous pourrez entendre des chroniques, des micro-trottoirs, des interviews et de la musique.
0: Vous avez compris le principe de l'émission ? Alors restez bien avec nous pour découvrir tout de suite le programme de ce second Récap. Et devinez quoi ? Ce deuxième épisode est déjà un épisode spécial.
1: Récap épisode 2, let's go ! Aujourd'hui, notre rédac a sélectionné un seul et unique événement pour la période janvier-février. Vous allez peut-être vous dire bizarre parce qu'il s'est passé plein de choses en ce début d'année. Mais pour cette émission spéciale, nous avons décidé de nous arrêter sur un étrange phénomène de société qui a marqué ce début d'année 2026.
0: Effectivement, et en parlant de bizarre et d'étrange, si on vous dit série d'horreur, années 80, bande de potes, monde parallèle, début de l'informatique et même guerre froide, vous pensez à quoi ?
1: Bingo ! On va donc revenir en détail sur ce phénomène de la culture pop, qui a sorti le 1er janvier 2026 à 2h du matin le dernier épisode de son ultime saison, la saison 5. Promis, on va essayer de ne rien vous divulgâcher. Avec toi Simon, on fera un petit rappel pour celles et ceux qui ne connaissent pas encore la série.
2: Oui, parce que pour bien comprendre, il faut d'abord reprendre les bases de Stranger Things.
0: On continuera ensuite avec un nouveau format proposé par Kenzie.
3: Et oui, je vous propose un petit format qui s'intitule La Discute, une discussion autour de Stranger Things avec mes amis Abel et Naël.
1: Eh bien, on a hâte de découvrir cette nouveauté. Et comme la musique est très importante dans la série, Margot, tu t'intéresseras à l'artiste qui a marqué musicalement Stranger Things.
4: En effet, on reviendra sur le retour en force de Kate Bush grâce à la série. Et on prendra le temps de s'intéresser à la vie de cet artiste.
0: Et ce n'est pas tout. Si nous avons choisi cette thématique, c'est aussi parce que le club théâtre 4e-3e du collège s'inspire beaucoup de Stranger Things dans le spectacle qu'il prépare pour jeunes en scène. Nous irons donc les rencontrer en coulisses.
1: Et enfin, si on vous dit Donjons et Dragons, ça vous parle ? Le fameux jeu de rôle auquel jouent les personnages de la série nous a intrigués. On vous a donc préparé un petit reportage au cœur d'un club de jeux de rôle dans un collège de Chantosso.
0: Gros programme à venir. Alors prenez vos bicyclettes et direction le monde à l'envers dans notre récap numéro 2 spécial Stranger Things.
1: Vous écoutez Récap, l'émission du club radio du collège La Rentière à Sainte-Luce-sur-Loire, qui récapitule l'actualité des mois précédents. Vous l'aurez compris, pour cette deuxième émission, on avait envie de vous parler de Stranger Things.
0: Après tout, c'est rare de voir une série qui parle du harcèlement subi par les héros et héroïnes. Et ça fait plaisir de voir un scénario qui met en avant l'intelligence, la science et la coopération, avec des adultes qui ont finalement une place secondaire. Tout ça avec une esthétique très années 80, couleurs fluo, roller disco ou encore Walkman. D'ailleurs Simon, si on revenait aux bases.
2: Bonjour à tous, on se retrouve dans la Minute Culture pour ce numéro spécial Stranger Things. Alors j'ai fouillé un peu partout et j'ai découvert des faits plutôt intéressants. Venez, je vous explique tout. Premièrement, qu'est-ce que Stranger Things ? Alors pour ceux qui ne connaissent pas, Stranger Things est une série de science-fiction et d'horreur. Elle vise principalement les ados. La série se passe à Hawkins, une ville imaginaire dans l'Indiana aux États-Unis, mais en réalité tournée à Atlanta et dans l'état de Géorgie. Ensuite, quelle est l'histoire ? L'histoire est simple, il existe un monde parallèle au nôtre, et dans ce monde à l'envers, comme les héros l'appellent, des monstres existent et au fur et à mesure des saisons, on en découvre de plus en plus. Maintenant, il s'agirait de connaître les personnages principaux. Les héros sont Will Byers, Mike Wheeler, Lucas Sinclair, Dustin Anderson, et enfin Eleven, 11 en français, vous comprendrez pourquoi. Les acteurs ont grandi pendant la série car ils ont vieilli d'environ 9 ans. En effet, le premier tournage de la série a eu lieu fin 2015 et le dernier vers décembre 2024. Les jeunes acteurs sont donc passés de l'enfance à l'âge adulte et cela rend les personnages vraiment attachants. L'histoire de Stranger Things s'inspire aussi de la guerre froide car la série parle d'expériences scientifiques secrètes inspirées du vrai programme secret appelé Projet MKUltra où la CIA a mené des recherches sur le contrôle de l'esprit. Enfin, quelques anecdotes. Pour incarner le méchant de la saison 5, l'acteur Jamie Campbell-Bauer devait passer environ 7 à 8 heures chaque jour au maquillage avant de pouvoir commencer à tourner. Pourquoi ? Eh bien parce que le costume était principalement fait avec du maquillage. Autre anecdote, pour jouer Eleven, plus de 300 actrices ont passé l'audition avant que Millie Bobby Brown ne soit choisie. Et le saviez-vous, la chanson Running Up That Hill de Kate Bush est redevenue célèbre dans plusieurs pays grâce à la série. Mais ça, Margot et Laura vous en parleront plus en détail. Sur ce, je vous dis à plus, et si vos lumières clignotent, ne paniquez pas, le démon Gorgon ne viendra pas vous dévorer.
1: Merci Simon pour cette entrée en matière, et puisque tu nous as présenté quelques personnages, nous sommes allés demander aux collégiens de la Rentière quel était leur personnage préféré. Voici leur réponse.
3: Quel est ton personnage préféré de Stranger Things et pourquoi ?
5: Dustin, c'est mon préféré personnage parce qu'il est drôle et voilà.
6: Moi, mon personnage préféré, c'est Dustin parce qu'il est trop drôle.
7: C'est 11 parce qu'elle est courageuse, elle affronte le mal et tout.
8: Du coup, mon personnage préféré, c'est Nancy parce qu'elle reste forte, elle est courageuse et elle perd pas espoir.
3: Je trouve que Dustin est drôle car il dit des gros mots.
9: Moi c'est Steve, même si au début je le détestais derrière mon écran j'avais envie de le taper. Peut-être à la saison 1 c'était un, mais la saison 2 et saison 3 c'est le meilleur duo, c'est Dustin et Steve. Pour moi c'est trop touchant comme ils sont à côté, ils sont, ouais, franchement.
10: Mon personnage préféré c'est Eleven car elle est puissante, jolie et elle protège ses amis comme moi je le ferai avec les miens.
11: Moi c'est Nancy je pense parce que dans tous les cas elle reste forte, elle a pas peur et tout.
12: Ma perso préférée c'est Max parce que elle est trop classe et que elle s'est bien battue dans la saison 4.
0: Eh bien c'est finalement très varié. Même si les personnages Will, Mike et Lucas sont les grands absents de ce micro-trottoir. C'est maintenant l'heure de la nouvelle capsule sonore de Kenzie. Alors Kenzie, c'est quoi la discute ?
3: Avant de vous présenter la discute, on va vous faire un point sur la saison 5 avec Abel.
4: La première partie de la saison 5 est sortie le 27 novembre 2025 sur Netflix. La deuxième partie le 26 décembre 2025, la troisième le 1er janvier 2026. La saison 5 fait 8 épisodes, c'est la toute dernière saison de la série.
3: Parmi les nouveaux personnages, nous avons un personnage très particulier, il s'appelle Derek, surnommé l'emmerdeur. Il est au départ un personnage détestable, violent et harceleur. Après son kidnapping par Vecna, il change complètement et plus tard il se fait renommer Derek l'enchanteur. Holly Wheeler est la petite sœur de Mike et Nancy. On la connaît depuis la saison 1, mais a été beaucoup plus mise en avant dans la saison 5. Elle joue un rôle important aux côtés des autres personnages pour lesquels on s'inquiète pendant toute la saison. Et pour finir, le grand méchant Henry Krill, alias Vecna, alias 1, qui est vraiment omniprésent dans l'intrigue de la saison.
0: Kenzie, c'est quoi la discute ?
3: Alors, comme le dit son nom, je vous propose un petit moment de discussion avec mes potes Abel et Naël. On parle de notre découverte de Stranger Things et de notre saison préférée. Et des dernières collaborations autour de la série. Tout ça en évitant les spoils.
13: Comment vous avez découvert Stranger Things et à quel moment vous la regardez ?
6: Mes copains, ils ont tous commencé à regarder. Moi, je me suis dit, si, je vais commencer à regarder. Du coup, au début, j'ai regardé avec ma mère. Après, j'ai regardé un peu tout seul.
13: À quel moment tu la regardes ?
6: Moi, c'est souvent le vendredi.
11: Moi, c'est ma mère, elle m'a fait découvrir parce qu'elle avait vu toutes les saisons sauf la 5. Et du coup, elle m'a fait découvrir avec mon frère. Mais mon frère, il a pas accroché. Après, moi, les premiers épisodes de la saison 1 m'avaient fait peur. Après, je me suis direct habituée. Sinon, je la regardais le vendredi ou le week-end, les moments où je pouvais, en fait.
14: Moi, personnellement, c'était une fois j'avais vu cette série comme ça, j'entendais parler sur le réseau, mais c'était pas encore un grand succès. Je lance le premier épisode, j'ai pas accroché du tout, je comprenais pas pourquoi. Je reparle avec un ami Aaron et il me dit « Ouais, moi je suis rendu à la fin de la saison tag. » Je me relance, je regarde des vidéos sur le sujet et vraiment là, c'est là où j'ai commencé à accrocher. Et je regarde dès que j'ai un peu de temps, mais malheureusement en ce moment, les épisodes que je suis en train de regarder, ils sont en train de me... Je sais que la suite a l'air passionnante, mais là je suis dans un épisode ennuyeux. Et moi personnellement, quand il y a un épisode qui me semble ennuyeux, j'arrive pas à avancer, ça me donne envie de quitter et je peux pas.
15: Perso, moi j'ai bien aimé, mais j'étais un peu déçue de la saison 3, je la trouve un peu ennuyeuse vers le milieu, mais c'est pour ça que je n'avance pas trop, je trouve ça ennuyeux.
11: Perso, moi, la saison 3, c'était l'une des meilleures, je trouve.
15: Sérieux ?
11: Oui. Avec le flagelleur mental et tout et tout.
15: Oui, je sais que le flagelleur mental, il est stylé, parce qu'il prend une forme physique, mais comment dire, l'épisode 4, vraiment, j'arrive pas à avancer, parce qu'il est ennuyeux. Avec l'histoire de Billy, je l'aime pas. Encore l'histoire d'Irus, j'aime bien, mais l'histoire de Billy, j'aime pas. Toi, t'en penses quoi, Abel ?
6: Moi, la saison 3, je pense que c'est une des meilleures. Hein. J'ai pas encore vu la 5, mais...
15: Je te dis, moi je me spoil beaucoup, je viens de me rendre compte que j'ai un peu gâché mon expérience. La 5, c'est une des meilleures pour moi. Après, tu me diras ce que t'en penses une fois que tu l'auras fini. Et toi, t'en penses quoi de la saison 5 ?
11: Je pense qu'ils pouvaient pas faire de saison 6 parce qu'ils avaient plus trop d'inspi. Ils créent de nouvelles choses, mais...
15: Voilà. Ouais. Et aussi, on en parle de toutes les collabs. Je sais qu'ils ont fait une collab avec Brawl Stars. Fortnite. Ils ont fait une collab partout en fait.
11: Avec Becca.
15: Justement, Brawl Stars et Fortnite, ce sont des jeux très très joués. Et donc, ils se sont dit pourquoi ne pas en faire une collab. Et parmi ces collabs, donc, ils ont voulu faire Stranger Things parce que c'était tendance.
1: Merci Kenzie pour ce nouveau format et merci à Abel et Naël. Et d'ailleurs, si on devait retenir la plus grosse collaboration liée à la série, elle serait sûrement musicale. Parce que Stranger Things a littéralement remis l'artiste Kate Bush sur le devant de la scène. C'est bien ça, Margot ?
4: Complètement. Et avant de vous parler de cet artiste, petit blind test musical.
16: Est-ce que vous connaissez cette chanson-là ? Et celle-ci, vous la connaissez ? Celle-ci, je suis sûre que vous la connaissez.
4: Catherine Bush, aussi connue sous le nom de Kate Bush, a retrouvé un récent succès avec la série Stranger Things. Mais intéressons-nous un peu à son histoire. Kate Bush est une chanteuse, auteure et compositrice britannique née en 1968. Dès l'âge de 19 ans, elle marque le monde de la musique avec son premier single, qui la rend tout de suite célèbre. Parmi ses titres les plus connus, on retrouve Wuthering Heights, inspiré du roman Les Hauts de Hurlevent d'Emilia Brontë, Babushka ou Running Up the Hill, le titre qui tourne en boucle dans le Walkman de Max dans la série Stranger Things et qui lui permet de se concentrer et de se protéger mentalement. D'ailleurs, le succès du titre, redécouvert en 2022, a dépassé le succès déjà connu en 1985. Dans ce texte, elle explore des thèmes variés comme la liberté, l'amour, la peur, mais aussi le contrôle sur sa propre vie. En restant fidèle à ce qu'elle avait envie de produire artistiquement, elle a refusé de se plier aux exigences et aux habitudes de l'industrie musicale, souvent dominée par les hommes. Son style de musique est unique entre pop, rock et expérimentation sonore. Sa voix est reconnaissable instantanément et elle a ouvert la voie à de nombreux artistes féminins qui ont suivi.
1: Merci beaucoup Margot pour ce focus sur Kate Bush. J'espère que ça vous aura donné envie, auditrices et auditeurs, de réécouter sa discographie.
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3: Bonsoir à tous. À la une de l'actualité, deux camps de Roms évacués et démantelés à Nantes. Ce matin, environ 200 personnes installées dans le quartier de Doulon ont été expulsées par les forces de l'ordre. Sur place, plusieurs associations étaient présentes, ainsi que des membres de la France Insoumise. Le député Andy Kerbrat a dénoncé l'absence de propositions de relogement. Eux aussi se mobilisent. Dans le Maine-et-Loire, les agents du service commerce et animation de la ville de Saumur sont en grève. Ils dénoncent une dégradation de leurs conditions de travail. Missions qui s'accumulent, événements qui se multiplient et amplitude horaire qui explose. Le marché nocturne prévu ce soir pourrait être perturbé. Il était une figure de la gastronomie vendéenne. Roger Sicard, père des emblématiques brioches Sicard, est décédé hier à l'âge de 81 ans à Saint-Jean-d'Hermine. Parti d'une simple boulangerie en 1973, il a fondé l'une des entreprises incontournables du secteur de l'agroalimentaire dans le département. Une cérémonie religieuse est prévue jeudi après-midi à Saint-Jean-de-Beunier. Dans l'actualité également, elle flotte à 400 km au-dessus de la Terre. L'astronaute Sophie Adnaud est sortie en début d'après-midi de la Station Spatiale Internationale. C'est une première pour une Française. La mission doit durer un peu plus de 6 heures. Objectif, remplacer une antenne de communication de l'ISS. À l'étranger, aux États-Unis, c'est un procès à haut risque qui s'ouvre aujourd'hui pour Meta. Accusé d'avoir rendu les ados accros à Instagram et Facebook, le groupe de Mark Zuckerberg est attaqué par 29 États américains. Ces derniers lui réclament près de 200 milliards de dollars. Le procès doit durer jusqu'à début octobre. On termine plus léger avec la météo. Le ciel est voilé en cette fin d'après-midi et demain il sera encore plus nuageux. Demain aussi on attend quelques averses et des températures en baisse. Au plus chaud, il fera 20 degrés à Pornic, 24 à Nantes et à La Roche-sur-Yon, 26 à Angers ou encore à Cholet. Voilà pour l'essentiel de l'actualité. Très bonne fin de journée à tous sur Sun et rendez-vous très vite pour un nouveau point sur l'info.

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1: Bonsoir à tous. À la une de l'actualité, deux camps de Roms évacués et démantelés à Nantes. Ce matin, environ 200 personnes installées dans le quartier de Doulon ont été expulsées par les forces de l'ordre. Sur place, plusieurs associations étaient présentes, ainsi que des membres de la France Insoumise. Le député Andy Kerbrat a dénoncé l'absence de propositions de relogement. Eux aussi se mobilisent. Dans le Maine-et-Loire, les agents du service commerce et animation de la ville de Saumur sont en grève. Ils dénoncent une dégradation de leurs conditions de travail. Missions qui s'accumulent, événements qui se multiplient et amplitude horaire qui explose. Le marché nocturne prévu ce soir pourrait être perturbé. Il était une figure de la gastronomie vendéenne. Roger Sicard, père des emblématiques brioches Sicard, est décédé hier à l'âge de 81 ans à Saint-Jean-d'Hermine. Parti d'une simple boulangerie en 1973, il a fondé l'une des entreprises incontournables du secteur de l'agroalimentaire dans le département. Une cérémonie religieuse est prévue jeudi après-midi à Saint-Jean-de-Beunier. Dans l'actualité également, elle flotte à 400 km au-dessus de la Terre. L'astronaute Sophie Adnaud est sortie en début d'après-midi de la Station Spatiale Internationale. C'est une première pour une Française. La mission doit durer un peu plus de 6 heures. Objectif, remplacer une antenne de communication de l'ISS. À l'étranger, aux États-Unis, c'est un procès à haut risque qui s'ouvre aujourd'hui pour Meta. Accusé d'avoir rendu les ados accros à Instagram et Facebook, le groupe de Mark Zuckerberg est attaqué par 29 États américains. Ces derniers lui réclament près de 200 milliards de dollars. Le procès doit durer jusqu'à début octobre. On termine plus léger avec la météo. Le ciel est voilé en cette fin d'après-midi et demain il sera encore plus nuageux. Demain aussi on attend quelques averses et des températures en baisse. Au plus chaud, il fera 20 degrés à Pornic, 24 à Nantes et à La Roche-sur-Yon, 26 à Angers ou encore à Cholet. Voilà pour l'essentiel de l'actualité. Très bonne fin de journée à tous sur Sun et rendez-vous très vite pour un nouveau point sur l'info.

0: Mesdames, mesdemoiselles, messieurs, je me réjouis d'apporter un peu de clarté à l'orée d'une journée déjà si lumineuse.
1: Commençons par une entrée en matière. 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
1: Bonsoir à tous. À la une de l'actualité, deux camps de Roms évacués et démantelés à Nantes. Ce matin, environ 200 personnes installées dans le quartier de Doulon ont été expulsées par les forces de l'ordre. Sur place, plusieurs associations étaient présentes, ainsi que des membres de la France Insoumise. Le député Andy Kerbrat a dénoncé l'absence de propositions de relogement. Eux aussi se mobilisent. Dans le Maine-et-Loire, les agents du service commerce et animation de la ville de Saumur sont en grève. Ils dénoncent une dégradation de leurs conditions de travail. Missions qui s'accumulent, événements qui se multiplient et amplitude horaire qui explose. Le marché nocturne prévu ce soir pourrait être perturbé. Il était une figure de la gastronomie vendéenne. Roger Sicard, père des emblématiques brioches Sicard, est décédé hier à l'âge de 81 ans à Saint-Jean-d'Hermine. Parti d'une simple boulangerie en 1973, il a fondé l'une des entreprises incontournables du secteur de l'agroalimentaire dans le département. Une cérémonie religieuse est prévue jeudi après-midi à Saint-Jean-de-Beunier. Dans l'actualité également, elle flotte à 400 km au-dessus de la Terre. L'astronaute Sophie Adnaud est sortie en début d'après-midi de la Station Spatiale Internationale. C'est une première pour une Française. La mission doit durer un peu plus de 6 heures. Objectif, remplacer une antenne de communication de l'ISS. À l'étranger, aux États-Unis, c'est un procès à haut risque qui s'ouvre aujourd'hui pour Meta. Accusé d'avoir rendu les ados accros à Instagram et Facebook, le groupe de Mark Zuckerberg est attaqué par 29 États américains. Ces derniers lui réclament près de 200 milliards de dollars. Le procès doit durer jusqu'à début octobre. On termine plus léger avec la météo. Le ciel est voilé en cette fin d'après-midi et demain il sera encore plus nuageux. Demain aussi on attend quelques averses et des températures en baisse. Au plus chaud il fera 20 degrés à Pornic, 24 à Nantes et à La Roche-sur-Yon, 26 à Angers ou encore à Cholet. Voilà pour l'essentiel de l'actualité. Très bonne fin de journée à tous sur Sun et rendez-vous très vite pour un nouveau point sur l'info.

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2: Bonsoir, bienvenue sur Sun.
3: Bonsoir.
4: Bonsoir.
5: Bonsoir.
2: Ce soir, dans la chronique L'autre ciné, on vous propose encore une fois un crossover avec une personne qui est bénévole ou qui travaille à Sun. Et ce soir, on a le plaisir d'accueillir Angéline. Bonsoir.
5: Bonsoir.
2: Angéline, est-ce que tu peux me dire ce que tu fais sur Sun ?
5: Eh bien, je suis alternante à la communication et c'est moi qui crée toutes les petites vignettes de visuels pour tous les programmes. Et je fais aussi pas mal de communication, donc tout ce qui est social media sur les réseaux sociaux, mais aussi de la gestion des partenariats, et puis le suivi aussi avec les bénévoles, les salariés, et voilà.
2: Tout plein de choses.
5: C'est ça.
2: Génial. Donc t'as l'œil affûté pour tout ce qui est graphisme, etc.
5: Oui,
2: tu fais fort sur ça, quoi.
5: C'est ça.
2: Trop bien. Tu es là pour nous parler de ton film préféré, Angéline. Quel est ton film préféré ?
5: Eh bien, mon film préféré, c'est La Pampa.
2: Est-ce que tu peux nous dire de quoi ça parle, La Pampa ? Qu'est-ce que c'est que ce film ? C'est un film assez récent.
5: Oui, tout à fait. Il est sorti en 2024. Et c'est un film de Antoine Chevrolier qui vient en fait de Longué-Jumel. Et c'est là où a été tourné le film. Le film est tourné à Longué-Jumel, du coup, en Maine-et-Loire. Et en fait, je viens de là-bas aussi. Ça raconte l'histoire de deux adolescents qui vivent tout simplement à la campagne. Il va se passer plein de petites choses. Et donc, un des deux personnages principaux, donc Jojo, lui, il fait la compétition en motocross. C'est quelque chose qui est très courant, en fait, par chez nous. En fait, vu qu'on n'a pas grand-chose à faire, tout le monde fait ça. Donc, voilà.
2: C'est honnête.
4: Ayant
2: c'est
4: moi-même vraiment grandi à la campagne, je vois tout à fait de quoi tu parles.
5: On s'occupe de mon coq. Et donc c'est deux adolescents qui vivent leur vie simplement à la campagne. Et du coup, on va voir un peu tout ce qui se passe autour d'eux.
2: Super. C'est improbable que le film ait été tourné dans le petit village, ville. Tu dirais
3: ville,
2: quoi ? Ville ou village ?
3: Ville quand même.
2: Ville. Ville dans laquelle tu as grandi.
5: Oui, mais en fait, c'est à 30 minutes de chez moi. Mais vu qu'on vit, vu que c'est vraiment la campagne, on oublie un peu de se déplacer en voiture avec nos parents.
2: Partout, ouais.
5: Ou de prendre le bus. Donc c'est vrai que moi, j'y vais souvent. Et puis la Pampa, c'est vraiment un vrai circuit. Il s'appelle comme ça, le circuit La Pampa à Longué-Jumel. Okay.
3: C'est le nom. Du coup, justement, j'étais en train de chercher. Oui. Alors, c'est quoi la Pampa ? C'est quoi ? C'est une danse ? Ah non, okay, du coup, c'est le circuit que font les motos.
5: C'est ça, okay, c'est le circuit motocross, ouais.
3: Super.
2: Dans certains endroits de campagne, on dit la Pampa pour dire un peu la cambrousse, quoi, aussi. Tu vois ?
5: Ah, oui.
2: C'est aussi, il y a un double sens, je pense.
5: Oui,
2: c'est
5: d'accord. Tout à fait, ouais.
2: C'est un film que j'avais vu à l'époque au ciné et j'avais trouvé hyper intéressant aussi. Tu parlais sur le fait que ce sont des gens un peu désœuvrés, qui n'ont rien à faire, etc. Et je trouve que c'était aussi un beau film sur les injonctions qui sont faites à une certaine forme de masculinité. T'as envie d'en parler de ça ?
5: Ouais, carrément même. C'est quelque chose qui me tient à cœur aussi parce que moi, j'ai grandi jusqu'à mes 18 ans en campagne. Après, je ne sais pas si ça joue, mais je suis une femme, donc peut-être que je me rends compte aussi de la masculinité qui est un peu plus présente. Et moi, du temps, je suis partie du foyer, je suis arrivée à Nantes pour les études. Et du coup, en arrivant à Nantes, donc une ville où il y a plein de cultures qui se mélangent, plein d'ethnies, plein d'orientations sexuelles qui se mélangent, donc c'est vrai que c'est trop chouette de pouvoir vraiment échanger avec d'autres personnes. Et du coup, quand je reviens à la campagne, je me dis « Ok, c'est pas du tout la même chose.
3: Ouais. » C'est plus normé, c'est plus...
5: Ouais. Faut que tu rentres un peu dans une case, quoi.
3: Ouais. Et du coup, justement, ce film-là, ça, du coup, parce que du coup, je ne l'ai pas vu, moi, La Pampa. Je suis moins film français et tout ça, mais ça peut être bien. C'est considéré comme une comédie dramatique. Est-ce que c'est le cas ? Est-ce que toi, tu as ri et pleuré ?
5: Oui, tout à fait. Je suis passée par plein d'émotions. Quand j'ai regardé la bande-annonce, au début, j'étais pas trop friande du film. Je me suis dit, ok. Et c'est la petite sœur de mon copain qui faisait que me dire « Mais regarde le film, tu vas voir, tu vas adorer, c'est tourné à côté de chez toi en plus. »
2: Elle l'avait vu au ciné ?
5: Oui.
2: Ok.
5: Et du coup, je l'ai regardé en fait cette année-là, en 2026.
3: Ok, ah oui, récemment.
5: Ouais. Et donc, je l'ai regardé et au fur et à mesure, au début, c'est très drôle, c'est assez simple en fait. Et il va se passer un truc assez particulier, un peu spoiler alert. En fait, on va découvrir que Jojo, donc celui qui fait de la motocross, il est gay. Son meilleur ami le découvre par hasard. Enfin, par hasard, surprend.
3: Ah oui, d'accord. On comprend.
5: Et en fait, son meilleur ami, il le prend bien. En fait, il s'en fiche. Enfin, c'est la vie de Jojo, quoi. Donc voilà. Et en fait, Jojo lui a jamais dit parce qu'il avait très peur de sa réaction. Et du coup, en regardant un peu cette scène-là, en fait, on se rend compte que, oui, t'as peur de montrer qui tu es, t'as peur de dire que je suis gay, que je suis lesbienne, ou que je suis en train de changer d'identité. En fait, il y a vraiment tout un sujet autour de ça qui est très compliqué à assumer
3: en milieu rural, quoi.
5: Ouais, voilà, tout à fait. C'est vrai que ça m'a beaucoup parlé parce que du coup, enfin, moi, je suis pas de la communauté, mais j'ai beaucoup d'amis que j'ai rencontrés en ville ou qui font partie de la communauté. Mais c'est vrai qu'en campagne, j'ai quelques amis qui sont dans cette situation, mais qui l'affirment pas ouvertement, en fait.
2: Et souvent, c'est des choses qui sont tues, effectivement.
5: Ah oui.
2: C'est la plupart du temps, les gens sont toujours un peu similaires. C'est des foyers avec un papa, une maman,
3: un enfant. Non, mais c'est ça.
2: Et c'est vrai que c'est... Oui, c'est... Mais il y a de plus en plus, quand même, je trouve, des nouveaux exemples qui s'intègrent.
5: Oui, c'est vrai. Ouais.
2: Vraiment, hein. Enfin, moi, j'ai pu le voir aussi, quand je descendais voir ma famille, il y a des nouveaux exemples, c'est chouette.
5: Oui, carrément, puis... Je pense que ce qui se passe, les gens s'ouvrent un peu plus, d'être un peu plus compréhensifs et d'accepter les autres. Ça va un peu mieux, mais il y a quand même toujours cette crainte, ce sujet un peu tabou, quoi.
3: Tout à fait.
2: Et sinon, dans le film, qu'est-ce qui t'a plu à part le sujet ?
5: Ben, en fait, je me suis retrouvée un peu dedans, de voir...
3: Ton chez-toi, littéralement, ouais, quoi. Genre, en vrai, ça doit être intéressant de voir par caméra, quoi.
5: Bah, c'est hyper particulier, en fait.
2: Mais je trouve ça assez drôle de voir un film d'un lieu que tu connais bien.
3: Non, mais de ouf.
2: Parce qu'en fait, c'est un peu le jeu de « Ah, oh, mais je vois tout à fait où c'est. C'est bizarre qu'il l'ait filmé comme ça. Enfin, » c'est ce que t'as ressenti, peut-être.
5: Bah, tout à fait, ouais. En fait, au début, j'avais pas trop reconnu les rues. Et après, je me suis dit « Bah, en fait, si, carrément. Bah, je connais très bien, en fait, le circuit La Pampa. » Anecdote très drôle, chez nous, vu que la motocross, le quad aussi, c'est quelque chose de très récurrent, j'ai appris à faire du quad avant de faire du vélo sans roulette.
3: Ok.
2: Ah ouais.
5: À 8 ans.
2: Ah ouais, j'avoue.
5: Voilà.
2: Ok.
5: Donc, du
2: coup... Attends, désolé, mais 8 ans, tu faisais pas du vélo sans roulette ?
5: Non, c'est un sujet un peu...
2: D'accord, pardon, petit aparté.
3: Oh, elle juge.
5: Voilà, le quad, bref, apparemment, était très important. Mais oui, et du coup, donc, le circuit La Pampa, bah, moi, j'y allais tout le temps avec mon papa. Même à côté de chez moi, il y a un autre circuit, c'est pareil. Donc, c'est quelque chose de très récurrent. Et du coup, bah, l'environnement, c'est un peu pas déroutant, mais c'est très particulier de voir son chez-soi filmé. Bah, c'est un peu chouette aussi, parce que c'était assez nostalgique, parce que du coup, je me retrouve un peu quand j'étais adolescente, quand j'étais au collège, tout ça. Et souvent, c'est pas une période facile de revoir un peu ton chez-toi, mais du coup, un peu, entre guillemets, amélioré. C'est toujours particulier, mais c'est chouette aussi à voir.
2: Mais c'est marrant parce que le réalisateur, donc, du coup, qui vient aussi du même endroit...
3: Mais en effet, c'est ton voisin. Non, je comprends.
2: Eh ben, en fait, j'ai cherché des petites anecdotes et j'ai vu qu'il avait passé 3 ans sur l'écriture du scénario, de comment le mettre en forme, etc. Et il a travaillé avec deux personnes qui sont assez reconnues dans le milieu. Donc, une personne qui a fait pas mal de scénarios, notamment de la série HPI, Bérénice Bokiyou. Et l'autre, c'est une autrice qui s'appelle Faïza Gen, qui avait notamment écrit un bouquin qui avait été pas mal connu, qui s'appelle Kif Kif Demain. Ça me dit quelque chose ?
5: Non,
3: pas du tout. Bon, mais je lis peu.
2: Et ils ont écrit à trois, à donc ça fait 6 mains. Ils ont créé 6 mains scénario sur 3 ans, quoi.
5: Waouh, ok.
2: Ouais.
5: C'est dingue.
2: Ouais, c'est chouette. Hein.
3: Pas mal. Tu l'as remercié de t'avoir fait découvrir ce film, mais ça, du coup, quand tu l'as découvert de ton côté.
5: Bah ouais, carrément, parce que je pensais pas que c'était un film qui allait me plaire. Et au final, je lui ai dit 1000 merci.
3: Incroyable,
5: quoi. Ouais. Et c'est un sujet qui est important, je trouve, surtout en campagne. Et du coup. Mon père est quelqu'un de pas très ouvert sur pas mal de sujets. Du coup, j'essaie de l'amener à regarder ce film. Parce que moi, j'ai grandi avec le cinéma. En fait, tous les dimanches, c'était cinéma. On allait au cinéma avec mon père et c'était ça, quoi.
2: C'est trop bien. Et, vous alliez vraiment au cinéma ?
5: Ah ouais, ouais, ouais. Okay. J'avais vraiment pas le choix.
2: Ok, vraiment. C'est génial. Et vous alliez voir des films en VF ou en VO sous-titré ?
5: Non, en VF, mon père parle pas trop anglais, c'est un peu compliqué. Donc.
3: Non, mais d'où l'avantage de regarder des films français, comme ça au moins toute la famille est contente.
5: Ouais. Donc c'est vrai que du coup, le fait d'avoir vu ce film-là, je me suis dit ça peut être chouette de le montrer à mes parents, ouais. Et que c'est aussi un message aussi à travers ça, même s'ils sont relativement ouverts plus ou moins sur le sujet. Mais du coup, ça lui parlera forcément, parce que lui, d'autant plus, il a grandi avec ça, en fait.
2: Ouais. Et donc, il l'a vu, le film ?
5: Non, toujours pas. Je persévère.
2: Bon, papa d'Angéline, si tu nous écoutes, regarde le film. Il est super, ce film. Mais au-delà du sujet, moi, je l'ai trouvé super. Il est hyper bien rythmé, il est hyper bien joué aussi. Il y a des grands acteurs qui sont dedans. L'autre acteur qui joue justement le copain de Jojo, quoi le nom de ce personnage, c'est Saïd El Alami. C'était lui qui jouait le personnage principal de la série Ousekin.
5: Oui, je l'ai pas vu.
2: Ouais, c'est un acteur qu'on retrouve de plus en plus, en fait. C'est au-delà du sujet que j'ai trouvé hyper intéressant, parce qu'en fait, parler des injonctions faites à la masculinité et d'empêcher certaines personnes de se réaliser ou
3: d'être ce qu'ils sont.
2: D'expression, merci Diane. En fait, moi j'avais trouvé ça hyper malin, justement, de faire cette sorte de coming of age, mais dans un milieu rural. Et j'avais trouvé ça hyper malin, justement. J'ai rarement vu ça. Et pourtant, des coming of age, j'en en vois beaucoup.
3: Ouais, bah oui.
2: On en voit très rarement dans ce genre de milieu, tourné de cette manière. C'est beau à voir, c'est bien filmé, c'est bien joué. Franchement, moi j'encourage tout le monde à le voir. On est d'accord, hein?
3: Ouais, carrément. Je pense que vous m'avez convaincue, parce que moi j'adore les coming of age. J'appelle régulièrement plus coming out of age. Donc un mélange coming out et l'âge et tout ça. Parce que j'ai moins de souvenirs de quad, mais j'ai quand même grandi à la campagne. Et j'avoue que les histoires des personnes queer, ça m'intéresse toujours autant. Je regarderai peut-être dans 3 ans. Peut-être avec mon père. Non, je plaisante, très bizarre. Non, mais bon, et du coup, tu l'as conseillé à d'autres personnes qu'à ton père? Est-ce qu'il y a d'autres personnes à qui tu l'as conseillé à regarder?
5: Vraiment, à mes copains qui sont restés du coup en campagne, j'ai quelques amis qui sont restés vraiment là où mes parents habitent. Je le vois bien, en fait, des fois dans nos conversations ou même quand on parle de tout et rien. C'est vrai que j'ai l'impression qu'il y a un peu ce blocage au monde. C'est dommage, en fait, de se restreindre à ce qu'on connaît par peur de découvrir ce qu'il y a autour de nous. Et du coup, je me dis, ce film-là, c'est un bon moyen aussi d'accepter ce qu'il y a autour de nous et de pas avoir peur, en fait, juste de dire, en fait, c'est comme ça et voilà, quoi.
2: Et d'autant plus que c'est un film qui a été tourné par quelqu'un qui connaît leur environnement et qui vient de là, en fait. Et c'est ça, la force du film.
3: Oui, t'as raison. Ouais,
2: c'est qu'en fait, c'est leur quotidien. Et c'est ça la force du film.
5: Mais même le père de Jojo, en fait, comment il agit quand il apprend, spoiler encore, quand il apprend qu'il est gay, en fait, sa réaction est totalement démesurée. Mais moi, personnellement, je connais pas de situation comme ça, mais ça m'étonne pas, en fait, qu'il ait réagi comme ça. Mais c'est horrible la manière dont il a réagi. Son fils, il s'est senti totalement exclu. Enfin, il a fui son foyer, tout ça, donc c'était très compliqué. Mais. Et du coup, de voir un peu cette... c'est vraiment ce côté très masculiniste, en vrai. C'est très choquant, mais c'est quelque chose qui est assez récurrent, en fait, dans la campagne. Beaucoup moins aujourd'hui.
3: Même ça arrive encore.
5: Mais ouais, carrément.
3: Malheureusement.
2: Et il y a un autre truc hyper fort dans le film, et tu l'as dit un peu en pointillé, c'est l'amitié. Et je trouve que l'amitié entre les deux personnages, elle est hyper bien décrite, elle se ressent et c'est quelque chose qui illumine le film. Il y a vraiment un lien entre ces deux personnages et tu le dis. Pour lui, t'es mon pote, je t'aime comme ça. Et il y a un vrai truc, en fait, la vraie amitié, je trouve qu'elle est hyper bien décrite dedans. Tu trouves pas?
5: Ah si, carrément. Puis même, je trouve que les amitiés que tu te fais, du coup, quand... tu vis encore chez tes parents, enfin dans un foyer avant la vie adulte, entre guillemets, elles sont toujours plus fortes parce que c'est tes premières amitiés. Et des fois, dans ce cas-là, Jojo a très peur de sa réaction, mais parce qu'il a grandi aussi dans un environnement où on n'accepte pas trop ce genre de situation. Et du coup, il s'est dit, en fait, mon meilleur ami va réagir comme ça aussi. Et du coup, de voir aussi dans le film que son meilleur ami, donc Willy, l'accepte, ça fait du bien aussi de voir ça, quoi.
3: Et du coup, l'affiche, moi, parce que pareil, comme je ne l'ai pas vue, je n'ai que regardé sur Internet, l'affiche est plutôt jolie. Est-ce que c'est ça aussi qui t'a peut-être intriguée? Est-ce que tu peux nous la décrire?
5: Mon regard de créative fait que, objectivement, je l'ai forcément regardée. Mais l'affiche, elle est très forte, je trouve. C'est vrai que les affiches de cinéma, c'est toujours un peu compliqué, ou c'est des choses aussi travaillé que les messages ou les valeurs qui sont transmises dans les films parfois. Et c'est vrai que là, l'affiche, je pense qu'elle traduit vraiment le message et les valeurs que la Pompa veut transmettre au public. Donc le fait d'avoir les deux meilleurs amis... collés comme ça, ça montre l'amitié et le fait qu'ils soient soudés, en fait, peu importe ce qu'il y a derrière. Donc C'est très chouette. Et puis même les typographies sont très cool aussi. Les couleurs aussi, l'ambiance.
3: Ouais, les couleurs sont jolies aussi, parce que des fois, il y a... Enfin, il y a vraiment le cliché, c'est genre film français d'auteur, tout ça. Là, tu te dis, ah, ça a l'air un peu plus joli quand même.
2: Bah, c'est ça. Moi aussi, j'adore cette affiche et je la trouve hyper dynamique. T'as l'impression qu'ils viennent de bouger, en fait. Il y a un mouvement alors qu'ils sont immobiles. C'est très étrange. Mmh. Elle est très réussie.
5: C'est vrai.
3: Comme le film, du coup.
5: Oui.
2: Trop bien. Et est-ce que tu vas le revoir bientôt?
5: Bah,
2: avec
5: oui.
2: ton papa, déjà, ouais. Et avec d'autres personnes?
5: Bah ouais, je pense. Peut-être faire une petite soirée film La Pampa.
3: J'adore. Trop bien. Préparez les mouchoirs, du coup.
5: Oui.
2: Bon, bah, un film à voir ou à revoir, La Pampa. Un film local, en plus.
5: Oui.
2: Donc,
5: oui,
2: encore plus, une nouvelle raison de le regarder. Hein.
3: Soutenez les locaux.
2: Carrément. Merci encore, Angéline, d'être venue nous voir.
5: Bah, merci à vous.
2: Et on vous souhaite encore une fois une belle semaine de cinéma, un bel été de cinéma. Mm-hmm. Et on vous dit à la semaine prochaine.
3: À bientôt.
5: Salut. À bientôt.
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3: Bonsoir et bienvenue dans cet épisode spécial de Cinéphonie. C'est l'été et à cette occasion, je vous propose de voyager à travers le monde dans votre rendez-vous musique du cinéma. Cet été, je vous emmène donc à la découverte d'un pays à travers son cinéma et sa musique. Pas besoin de passeport, seulement de votre imagination. Après l'Italie le mois dernier, changement total de décor, direction l'Inde. Imaginez les rues de Mumbai, au coucher du soleil, les klaxons, les parfums qui s'échappent des marchés, les couleurs éclatantes, puis soudain, la musique surgit. En Inde, le cinéma ne se contente pas d'être accompagné par la musique, il chante, il danse, il raconte ses histoires à travers elle. Contrairement au cinéma occidental où la bande originale reste souvent en arrière-plan, la musique est ici au cœur même du récit. Une chanson peut faire avancer l'histoire, révéler des sentiments d'un personnage, raconter plusieurs années en quelques minutes ou devenir un immense succès avant même la sortie du film. Et cette tradition ne date pas d'hier. Dès les premiers films parlants, dans les années 1930, les chansons deviennent un élément indispensable du cinéma indien. Aujourd'hui encore, les plus grandes productions comptent souvent plusieurs morceaux originaux, enregistrés des mois avant le tournage et interprétés par des chanteurs spécialisés, les célèbres playback singers, dont les voix deviennent parfois plus célèbres que celles des acteurs eux-mêmes. Un nom résume à lui seul cette histoire, Lata Mangeshkar. Pendant plus de 70 ans, elle prête sa voix à plusieurs milliers de chansons de films et devient une véritable icône nationale. On l'écoute tout de suite.

Aujourd'hui encore, ces chansons font partie du patrimoine culturel indien. Mais s'il y a bien un compositeur qui a fait rayonner cette musique dans le monde entier, c'est bien A.R. Rahman. Véritable révolutionnaire, Rahman mêle les instruments traditionnels indiens aux orchestrations symphoniques, à l'électronique et aux musiques du monde. Son style transforme profondément la musique de films indiennes dans les années 1990. En 2009, il entre dans l'histoire en remportant 2 Oscars pour Slumdog Millionaire, celui de la meilleure musique originale et celui de la meilleure chanson avec J-Ho. Une première pour un compositeur indien. Mais son œuvre dépasse largement ce succès international, puisque Rahman a redéfini la manière

Mais l'Inde ne se résume pas qu'à Bollywood. À Chennai, Hyderabad ou Kochi, d'autres industries cinématographiques développent leur propre identité musicale. Le cinéma tamoul, telugu ou malayalam possède ses compositeurs, ses chanteurs et ses traditions. L'Inde produit d'ailleurs plus de films que n'importe quel autre pays au monde, dans une multitude de langues. Parmi les grands noms d'aujourd'hui, on retrouve Anirudh Ravichander, dont les musiques accompagnent les plus grands succès du cinéma tamoul. En quelques années, il est devenu l'une des figures incontournables de la nouvelle génération, mêlant sonorité électronique, musique orchestrale et influence pop. Son travail tout de suite dans Cinéphonie.

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1: Et puis, il y a ces films qui montrent une autre facette du cinéma indien. Dans The Lunchbox, la musique se fait plus discrète, laissant respirer et faisant place au silence. À l'inverse, le film Or, Or, Or rappelle que les grandes fresques populaires savent encore transformer une chanson comme Natu Natu en phénomène mondial, remportant l'Oscar de la meilleure chanson originale en 2023. On l'écoute tout de suite.

0: Ce qui frappe finalement lorsqu'on voyage à travers le cinéma indien, c'est que la musique n'est jamais un simple accompagnement. Elle est un langage, elle traverse les générations, les régions, les religions et les langues. Elle est parfois plus célèbre que le film lui-même et continue d'être écoutée bien après la projection. Alors cet été, si vos vacances vous mènent jusqu'à Mumbai, Jaipur ou les plages de Kerala, ouvrez grand les oreilles. En Inde, il y a toujours une chanson qui commence quelque part et il y a de grandes chances qu'elle raconte déjà une grande histoire. C'était votre épisode de Cinéphonie Destination Onde. On se retrouve l'été prochain pour une nouvelle destination. En attendant, Cinéphonie est de retour dès le mois de septembre pour sa sélection d'actu ciné habituelle. En attendant, bel été, belle soirée et belle écoute sur Sun.
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